0: Le duo Sherasmine Fatima, soit l'écuyer Duon et la servante de Reza, à l'acte 3 de l'Obéron de Weber. Le couplet était interprété par le baryton britannique William Daisley et la mezzo-soprano italienne Marina Comparato. L'orchestre révolutionnaire et romantique dirigé par John Elliott Gardiner en 2002.
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0: Ceux qui aiment A Midsummer Night Dream de Britten connaissent forcément son enregistrement de studio en 1966. Quand en 2016, 50 ans plus tard, le label Testament a ressorti de l'oubli la bande de la création de l'œuvre en 1960, ces mêmes amoureux de l'œuvre se sont sans doute jetés avec avidité sur ce bijou. Sont présents les deux chanteurs pour lesquels Britten avait écrit la partition, soit le contre-ténor Alfred Deller dans le rôle d'Oberon, dans une bien meilleure voix que 6 ans plus tard en studio, et la soprano Jennifer Vivian dans le rôle de Titania. L'orchestre est ici tout en transparence, c'est normal. Les effectifs furent réduits du fait des modestes dimensions du lieu même de la création, le Jubilee Hall du festival d'Aldeburgh. Au sein de cet orchestre chambriste, on trouve l'altiste Cecil Aronowitz ou les clarinettistes Jarvis DePayer et Thea King parmi d'autres musiciens de légende. Voici l'acte 1 en entier.

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0: Le premier des trois actes d'A Midsummer Night Dream, le songe d'une nuit d'été, opéra de Benjamin Britten. Pour l'adaptation d'après Shakespeare, Britten travailla avec son compagnon, le ténor Peter Peirce. Nous écoutions la gravure de la soirée de la création au Festival d'Aldeburgh, festival créé en 1948 par les deux compères. Cette création avait lieu le 11 juin 1960, comme si vous y étiez.
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0: Pas de songe d'une nuit d'été sans Mendelssohn quelque part, voici le Scherzo par l'orchestre de la radio bavaroise dirigé par Raphaël Kubelik.

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1: Entre Arménie et Russie, Opéra vous propose une plongée dans la décennie glorieuse d'un théâtre nommé Bolchoï.

Le compositeur arménien Aram Khatchatourian, chanté par le ténor suédois d'origine russe, Nikolai Geda, acclamé au festival de Salzbourg le 17 août 1961. Et pour évoquer la décennie glorieuse ou la décade dorée du Bolchoï, celle du chef arménien Alexandre Melik Pachaïev à sa tête, quoi de mieux qu'un large extrait de Boris Godounov. Culpabilité, puissance et fragilité du tsar Boris, souffrance et révolte de son peuple qui sombre dans la famine et dans un amer dépit. Opéra d'actualité s'il en est, c'est en 1962 que Melik Pachaïev l'enregistre, soit quasiment à la fin de son propre règne sur le Bolchoï, avec la basse Ivan Petrov dans le rôle de Boris et tout de suite Tamara Sorokina dans celui de sa fille Xenia pour le fascinant début du quatrième acte.

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0: Le cœur du peuple terriblement présent dans le Boris Godounov de Moussorgski, avec une Russie en proie au chaos. Début du quatrième acte de cet opéra tellement russe, avec la scène qui fut enlevée par la suite de la place devant la cathédrale Saint-Basile et le merveilleux rôle de l'innocent tenu ici par Anton Grigoriev, un ténor qui s'était fait une spécialité des difficiles rôles de ténor lyrique, entré au Bolchoï lorsque le chef arménien Alexandre Melik Pachaïev arrive à sa tête en 1953, puis nous avons entendu l'intense mort de Boris par la basse Ivan Petrov.
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0: Ancien élève d'Alexandre Gaouk, Melik Pachaïev, très apprécié pour sa générosité musicale et son humanité communicative, débute sa carrière de chef à l'âge de 16 ans seulement. Il sera le créateur moscovite en 1959 du Guerre et Paix de Serge Prokofiev, dont vous pourrez entendre un large extrait aux 33 tours issu de la discothèque de Radio France à suivre sur Opéra. Mais pour l'instant, c'est un compositeur arménien qu'il met à l'honneur dans cet enregistrement réalisé à Yerevan en 1960.

0: Étude d'Yerevan d'Alexandre Spendiarian, compatriote du chef Alexandre Melik Pachaïev, qui enregistre l'œuvre à Yerevan même en 1960 et à la tête de l'orchestre du théâtre Bolchoï, qu'il dirigera de 1953 à 1963. Une décennie glorieuse pour l'institution qui le lui rendra bien mal au final. Lorsqu'il renonce en effet à sa fonction de directeur afin d'instituer des règles plus démocratiques pour le fonctionnement du théâtre, les maîtres du Kremlin auxquels l'institution est rattachée le démettent aussitôt de toutes ses fonctions au Bolchoï. L'humiliation ainsi subie l'affecte profondément, on s'en doute. Le 20 mai 1964, il dirigeait sa dernière répétition et le 18 juin, il était mort. À l'Est, d'une autre manière, avec Alexandre Tansman à suivre, qui lui est d'origine polonaise mais de culture cosmopolite. Lorsqu'il compose « Le Serment » en 1955, c'est à l'œuvre de Balzac qu'il s'intéresse et il laisse l'orchestre s'emparer de la description balzacienne dans une dramaturgie minutieuse de l'émotion.
1: Beatrice.

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0: La fin du serment d'Alexandre Tansman, enregistré en concert et en 2004 avec Marie de Velleraud, Jean-Sébastien Bou, Éric Génovèse, en récitant de ce drame étrange, le chœur et l'orchestre philharmonique de Radio France sous la direction d'Alain Altinoglou.
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0: Restons en compagnie d'Alain Altinoglou sur Opéra et sur France Musique avec cette fois-ci l'Orchestre National de Montpellier et un opéra composé par Bernard Herrmann d'après les Hauts de Hurlevent d'Emily Brontë. Bernard Herrmann, célèbre pour avoir composé tant et tant de musiques marquantes pour les films d'Alfred Hitchcock, mais aussi pour Orson Welles et notamment son monumental premier film Citizen Kane. C'est de toute cette expérience qu'il se sert et même de certains thèmes qu'il composa pour Citizen Kane justement, ou bien encore pour l'aventure de Madame Muir de Joseph Mankiewicz. D'autres thèmes originaux de l'opéra, eux, rejoindront dans le sens inverse et par la suite les prestigieuses bandes originales de Vertigo ou de La Mort aux Trousses.

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0: Un extrait de l'acte 1 des Hauts de Hurlevent, composé à la fin des années 1940 par Bernard Herrmann, d'après le roman et la poésie d'Emily Brontë. Avec entre autres Laura Équin, Boaz Daniel, Vincent Le Texier, Hannah Scher, Jérôme Vanier et l'Orchestre National de Montpellier, dirigé en 2010 par Alain Altinoglou.
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0: Retour à la décade dorée du théâtre Bolchoï entre 1953 et 1963 avec son directeur de l'époque, le chef arménien Alexandre Melik Pachaïev, qui sera amené à créer en 1959 dans sa version intégrale l'imposant, de par sa distribution à tout le moins, l'impressionnant en tout cas opéra de Serge Prokofiev à la multitude de personnages, Guerre et Paix, d'après l'œuvre de Léon Tolstoï, qui elle-même relate la guerre napoléonienne faite à la Russie. C'est la numérisation du 33 tours présent dans la magnifique collection de Radio France qu'Opéra vous propose ici d'écouter dans un large extrait, un disque qui obtiendra en 1963, on le comprend, le grand prix du disque. En voici toute la fin avec notamment le baryton Yevgeny Kipkalo, la soprano Galina Vishnevskaya, le ténor Vladimir Petrov, la mezzo Irina Arkhipova, le chœur et l'orchestre du théâtre Bolchoï sous la direction d'Alexandre Melik Pachaïev. 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

0: Avec le baryton Yevgeny Kipkalo, la soprano Galina Vishnevskaya, le ténor Vladimir Petrov, la mezzo Irina Arkhipova, le chœur et l'orchestre du théâtre Bolchoï sous la direction d'Alexandre Melik Pachaïev, c'était toute la fin du Guerre et paix de Serge Prokofiev, enregistrement qui est le fruit de la décade dorée que le chef arménien passa à la tête du Bolchoï de 1953 à 1963. Alexandre Melik Pachaïev, dont Galina Vishnevskaya justement disait que lorsqu'il était au pupitre, on aurait dit qu'il resplendissait d'une lumière intérieure et qu'il était en mesure de faire jaillir en chacun l'étincelle créatrice sans imposer sa propre volonté.
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2: Raphaël Kubelik, chef tchèque né en 1914, était un homme au caractère bien trempé. Il n'en était pas moins très doux avec les musiciens et obtenait ce qu'il voulait par la gentillesse. Sa carrure, exprimée largement en concert et au disque, atteint une taille patron durant la Seconde Guerre mondiale quand il prit les rênes de l'Orchestre philharmonique tchèque, succédant ainsi à Václav Talich. Durant une représentation de l'opéra de Smetana, Dalibor, lorsque le héros est libéré, il fit agiter les drapeaux tchèques par le cœur des paysans devant un parterre de nazis hébétés. Ce genre d'événement vous campe un homme. Dans le même ordre d'idées, il fit vœu de ne jamais parler la langue allemande durant l'occupation alors qu'il la pratiquait parfaitement et se refusa à l'interprétation d'ouvrages de Wagner durant la guerre, lui qui fut un si grand défenseur de Lohengrin, des maîtres chanteurs ou de Parsifal après celle-ci. Parmi de nombreuses autres actions, au message politique fort, il quittera son pays en 1948 quand les communistes y prendront place, n'y revenant qu'après la chute du mur en 1991.

0: Raphaël Kubelik dans la célébrissime ouverture des Joyeuses Commères de Windsor, opéra comique d'Otto Nicolai, sur un livret de Mosenthal d'après la pièce éponyme de Shakespeare. Le personnage principal en est Sir John Falstaff, gentilhomme d'esprit, cultivé et présentant un féroce appétit pour la nourriture, la boisson et les femmes. Ce personnage de bouffon magnifique existe dans trois pièces de Shakespeare, les deux Henri IV et les Joyeuses Commères. L'ouvrage de Nicolai, le plus connu de sa courte carrière et de sa courte vie, même si de moindre envergure que son illustre cadet Falstaff, chef-d'œuvre de Verdi, n'en reste pas moins un très bel opéra populaire que Wagner lui-même citera dans sa propre comédie, Les Maîtres Chanteurs. Voici la première scène de l'acte 2. Falstaff vient d'être jeté dans la rivière à l'acte 1. Nous le retrouvons à l'auberge de la Jarretière, dans une irrésistible chanson à boire et dans un merveilleux duo comique avec Air Flute, déguisé en se jouant de lui comme il se doit. Dans le dialogue introductif, la basse Karl Riederbusch, fidèle des fidèles de la troupe Kubelik, emploie des intonations qui ne sont pas sans rappeler la voix et l'élocution d'Orson Welles dans son propre Falstaff, sorti au cinéma en 1965.
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2: Hier, Sir John, bringe ich euch ein Briefchen, das eine Frauensperson soeben abgegeben hat.
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3: Mach fort und bring uns eine Kanne guten Sekt.
2: Sogleich.
1: Ach, eine Kanne für diese Nussschalen da vor euch.
3: Hoho, Sir John, was ihr vertragt, das kann ich auch noch präsentieren.
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1: Après la scène de l'auberge de la Jarretière, faisons un saut en retrouvant notre bouffon héroïque, Falstaff, à l'acte 3, scène 2, dans le parc de Windsor. L'introduction orchestrale est clairement nimbée d'une belle féerie héritée de Weber et de Mendelssohn, tous deux contemporains de Nicolai. Dans le parc de Windsor, sur une musique à la poésie enivrante, le pauvre Falstaff aura à affronter les moqueries et autres tourments habituels.

0: Les Joyeuses Commères de Windsor, version Raphaël Kubelik. L'enregistrement qui permit à l'opéra comique d'Otto Nicolai de se faire mieux connaître en dehors des seules terres germaniques, où il était déjà hautement prisé depuis bien longtemps.
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0: Kubelik n'enregistra pas le Falstaff de Verdi, mais nous livra une version pour île déserte du premier volet de la trilogie populaire du compositeur italien, à savoir Rigoletto, d'après le roi Samus de Victor Hugo. Rigoletto, bouffon bossu du duc de Mantoue, vague cousin de Falstaff pour les turpitudes qu'il aura à subir, vit certes des moments de comédie dans les crins que lui réservent Verdi et son librettiste Francesco Maria Piave, mais c'est essentiellement le drame qui le guette et le trouvera à la fin de l'opéra, et ceci de la plus cruelle des manières, sa fille Gilda expirera dans ses bras. Rappelons ici que le titre devait être à l'origine La Malédiction. Nous écoutons l'acte 2. La malédiction de Monterone a été proférée à la fin de l'acte 1. Rigoletto, dont la fille Gilda a été enlevée par les courtisans décidés à se venger de lui, part au palais pour la récupérer. Dès lors, plein de mauvais pressentiments, il recommandera la plus grande prudence à cette dernière. Alors qu'ils sont seuls, elle lui raconte comment le beau jeune homme qui la suivait depuis l'église se fit passer pour un étudiant sans le sou, alors qu'il était le duc en personne, et comment elle a été enlevée.

0: L'acte 2 du Rigoletto de Verdi par Raphaël Kobelik à la tête des forces de la Scala et une distribution de rêves, Dietrich Fischer-Dieskau en Rigoletto, Renata Scotto en Gilda et Carlo Bergonzi dans le rôle du Duc.
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0: Au commencement de ce parcours au sein de la discographie opératique de Raphaël Kobelik, nous évoquions ce que pouvait représenter la prise de position politique d'un artiste, en l'occurrence l'attitude de Kubilik durant l'occupation nazie ou durant les méfaits du communisme. Il se trouve que le chef tchèque défendit ardemment plusieurs ouvrages dont la trajectoire de leur principal protagoniste parle de la position de l'artiste dans la société, de son rôle actif envers son art et envers la portée philosophique, politique ou spirituelle que celle-ci peut engendrer. Ses ouvrages sont Matisse le peintre de Hindemith, Palestrina de Pfitzner et bien sûr le chef-d'œuvre qui les devança, Les maîtres chanteurs de Nuremberg, de Wagner. L'histoire se déroulant au XVIe siècle est celle d'un jeune noble venu de Franconie, Walter von Stolzing, qui arrive à Nuremberg et s'éprend ardemment de la belle Eva, fille de son logeur, Pogner. Il apprend que la main de celle-ci sera donnée au vainqueur du concours de chant qui aura lieu le lendemain, lors de la fête de la Saint-Jean. Walter côtoie alors la guilde des maîtres chanteurs qui regroupe maîtres et apprentis et dont le chef révéré s'appelle Hans Sachs, cordonnier de son métier et poète. Walter, même s'il n'est pas un grand spécialiste des concours de chant et de ses codes, apporte un vent nouveau qui va toucher le cœur du vieux Sachs, par ailleurs secrètement amoureux de la belle Eva. Ce personnage merveilleux, Hans Sachs, par sa chaleur, sa noblesse, sa hauteur de vue, donnera envie à n'importe qui d'être son petit-fils ou de l'avoir pour mentor. C'est lui qui, contre le conservatisme forcené des maîtres, ses collègues, leur incapacité à créer quelque chose d'inédit, va permettre la nouveauté dans l'art du chant en aidant Walter à présenter sa composition, ce qui lui permettra finalement de devenir victorieux de son seul rival, le greffier Bachmesser. Nous écoutons toute la fin de l'acte 3 en démarrant juste avant le légendaire quintette quand Sachs annonce la naissance d'un nouvel enfant, à savoir le chant nouveau.

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1: Un large extrait des Meistersinger, les maîtres chanteurs de Nuremberg, seconde comédie de Wagner après son opéra de jeunesse, Das Liebesverbot, du quintet jusqu'au moment où Beckmesser va entonner le chant de Walter qu'il a dérobé chez Sax. Les maîtres chanteurs, ouvrage merveilleux aux nombreux personnages, tous très finement caractérisés, si finement même que certains présentent des sautes d'humeur, délivrent un humour très présent ainsi que la joie et l'esprit de fraternité. Nous écoutons là une des plus belles versions, celle de Raphaël Kubelik à la tête des chœurs et de l'orchestre de la radio bavaroise. Longtemps, on mit au pinacle les enregistrements Yorum chez DG, Kempe chez EMI, voire Karajan 1 ou 2 chez le même éditeur. Puis, en 1992, une parution mytho fit l'effet d'une bombe. Un enregistrement radiophonique des maîtres chanteurs par Kubelik avait été réalisé en 1967. Cette gravure devait initialement entrer dans le catalogue Deutsche Grammophon par la Grande Porte en 1968, mais ceci ne se fit pas pour ne pas blesser, dit-on, est-ce une légende, la susceptibilité des deux stars maison, à savoir Fischer-Dieskau et Karajan. La radio bavaroise fit bien paraître un coffret vinyle de cette version en 68, mais dans un tirage à tellement peu d'exemplaires que rares furent les mélomanes à connaître cette merveille, jusqu'à sa parution en CD un quart de siècle plus tard.

0: La fin jubilatoire des maîtres chanteurs de Wagner dans ce miracle discographique qu'est la version de Raphaël Kubelik. Wolfgang Sawallisch, autre grand défenseur de l'œuvre, dont la gravure de studio chez EMI pêche par un sax rédhibitoire, disait « À ma connaissance, Die Meistersinger est le plus spirituel, le plus drôle, le plus vivant, le plus intelligent et le plus brillant de tous les opéras. On ne le contredira pas. » Concernant le Festwiese, la fête de la Saint-Jean qui succède aux quintettes et clôture l'opéra, si souvent raillée car clairement nationaliste, célébrant la supériorité de l'art allemand avec ses drapeaux et ses bannières dont le Troisième Reich fit son miel, Sawallisch disait « Lorsque je dirige le Festwiese, je ne pense pas à la germanisation. Pour moi, il s'agit d'une présentation grandiose d'une scène de foire traditionnelle. Les gens ont essayé à tort de transformer les Meistersinger en un bouillon de culture d'hypothèses, culminant avec la théorie selon laquelle Wagner était antisémite et cette œuvre ouvrait la voie à Hitler. Ce n'est pas si simple. Pour le chef allemand, il fallait remettre le génie musical et littéraire incontestable de Wagner dans son véritable contexte. Il rajoutait « Cela devrait être notre seule préoccupation. On ne le contredira pas non plus ici. »
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0: L'ouvrage biographique de Pfitzner, Palestrina, naquit dans l'esprit de son compositeur au tout début du XXe siècle, lorsque celui-ci découvrit la légende de Palestrina, sauveur de la musique sacrée, dans une histoire de la musique du XIXe siècle. Il mit 15 ans à concevoir son chef-d'œuvre, mettant le mot fin sur la partition en 1915. L'œuvre, dont le compositeur signa lui-même le livret, fut créée à Munich en juin 17 par Bruno Walter à la baguette. L'opéra suit le schéma dramatique proposé par Wagner dans ses maîtres chanteurs, la naissance de l'œuvre d'art dans la souffrance et l'adversité. Kubelik réunit son écurie habituelle pour interpréter cette partition géniale à redécouvrir de toute urgence. Karl Riederbusch dans le rôle du pape Pie IV, Dietrich Fischer-Dieskau dans celui du cardinal Borromeo, Nicolas Guéda dans le rôle de Palestrina et Hélène Donat dans le rôle du fils du compositeur. Sans oublier Brigitte Fassbinder ou Hermann Prey, que nous n'écouterons pas dans cet extrait. En fait, la fin de l'ouvrage, à partir des scansions de la foule, est « Viva Palestrina !» après que celui-ci soit sorti de prison et avant qu'il reçoive la bénédiction du pape qui lui confie le chœur de la chapelle Sixtine.

0: Paul Hindemith prit lui aussi modèle sur Wagner et ses maîtres chanteurs et s'inspira de son prédécesseur Hans Pfitzner pour composer dans les années 30 son opéra Matisse le peintre. L'œuvre est davantage connue pour la symphonie en trois mouvements que le compositeur en a tirée, créée par Furtwängler à Berlin en 1934, avant même que l'opéra ne soit achevé. Il s'agit pourtant, comme pour Pfitzner et son Palestrina, d'un des tout grands chefs-d'œuvre lyriques de la première moitié du XXe siècle. À l'instar de Wagner et Pfitzner, Hindemith situe son action au XVIe siècle, il écrit lui-même son livret et suit comme eux le schéma de la création de l'art nouveau dans l'adversité, s'identifiant lui aussi à son héros, le peintre Matthias Grünewald, en plein nazisme. Le pouvoir nazi rejettera son opéra, Hindemith créera son œuvre à Zurich, l'année même de l'exposition de Düsseldorf, Entartete Musik, musique dégénérée, exposition où son nom, Hindemith, on s'en doute bien, figurera en bonne place.
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0: Nous écoutons le tableau central, le quatrième, qui nous place en pleine guerre des paysans vers 1525 à Mayence. Les paysans rebelles se sont emparés d'un village ravagé par la guerre et terrorisent les seigneurs locaux. Ils tuent le comte Alphenstein sous les yeux de sa femme. Matisse proteste contre cette trahison de leurs idéaux et veut protéger la comtesse. Il se fait assommer. Les paysans renoncent néanmoins à affronter une armée de métiers. Et Matisse aura la vie sauve grâce au chef de l'armée des paysans, Schwalb, ainsi que grâce à l'intervention de la comtesse Elfenstein. Ce tableau souligne l'échec de Matisse en tant qu'homme d'action, en tout cas sur le terrain de la révolte armée. Il est idéalement interprété dans l'enregistrement de Raphaël Kubelik, réalisé en 1977 avec Fischer-Dieskau dans le rôle-titre.

Dans cet extrait d'Aureliano en Palmyre, l'opéra en deux actes de Gioachino Rossini, créé le 26 décembre 1813 à la Scala de Milan, vous avez entendu les voix des prisonniers chantant une mélodie assez triste, mais on comprend le désespoir de ces hommes privés de la liberté, vivant temporairement dans une communauté peu réjouissante. Le chef Maurizio Benigni était à la tête de l'Orchestre Philharmonique de Londres et le chœur Geoffrey Mitchell. Le thème de ce programme est donc annoncé et nous pouvons poursuivre par l'air d'Hérode, un tyran notoire, le personnage incarné dans l'opéra éponyme de Jules Massenet par le baryton basse Charles Cambon. Il évoque la beauté de Salomé, incarnée ici par la soprano Andrea Guillot, et qu'on entend brièvement dans cet extrait. L'air ou l'Hérode déjà mentionné n'oublie pas de parler, pardon, de chanter de ses prisonniers juifs, Jean en particulier, qui évidemment sont à l'origine de beaucoup de choses. Et après un bref détour par le Babylone et sa chute, juste pour entendre la belle voix de la soprano Yekaterina Kudryatseva, nous revenons à l'Hérodiade de Massenet avec cette fois-ci dans le rôle-titre le baryton Robert Massard, accompagné dans sa vision fugitive, tel est le titre de cet air, par l'Orchestre Lyrique de Paris, dirigé par Jésus Echeverri.

Deux prisonniers se sont glissés entre les airs d'opéra, deux cantatrices chantant l'histoire d'un homme et d'une femme emprisonnés. On entend donc la soprano Gerda Hartmann dans le cycle des chants « La vie en rouge » du compositeur russe Edison Denisov, inspiré par les textes de Boris Vian, c'est la mélodie « Le prisonnier ». Et puis juste après vient une autre mélodie médiévale, celle-ci de Juan Marin, et dans laquelle la soprano Mercedes Hernandez nous parle d'une fille emprisonnée. Mais passons maintenant dans le monde d'opéra en commençant par le chœur des prisonniers juifs extrait du Nabucco, l'opéra de Giuseppe Verdi, interprété par les célèbres chœurs et orchestres de la Scala de Milan, tout sous la direction de Claudio Abbado. Après, un autre extrait d'opéra de Jules Massenet nous attend. C'est dans son œuvre posthume intitulée Cléopâtre, composée en 1912 et créée deux années plus tard à l'opéra de Monte-Carlo. Il y a quelques personnages d'esclaves qui participent à l'histoire, notamment Severus et Ennius, incarnés par les barytons Giampaolo Flocchi et Andrea Sivilla. La belle voix de la soprano Montserrat Marti y chante l'Octavie.

Et par la suite, ce n'est pas un changement de décor qui nous interpelle, mais plutôt un changement de style. Et avec la musique de Michael Nyman, le virage est toujours radical. Musicalement déjà, on est en présence d'un morceau rythmé et inquiétant. Et puis, dans le troisième acte de son opéra Facing Goya, on parle d'un prisonnier torturé. Un air, si j'ose le dire, chanté par la soprano Winnie Bow. Les cinq servantes et une surveillante dans l'Electra de Richard Strauss suivante n'apaisent pas vraiment l'atmosphère. Elles se demandent toutes où est passée Electra. La surveillante, incarnée par la soprano Yekaterina Popova, est vraiment inquiète. Mais on entend que le chef Valery Gergiev et les membres de l'Orchestre Symphonique de Londres le sont un peu moins, car tout le monde chante très bien sur cette capture de Elesso sortie en 2012.

0: C'était les œuvres de Britten et de Landowski à la fin de cette séquence. Le Saint-Nicolas de Benjamin Britten est une commande de la chapelle de Lancing College, faite au compositeur britannique dans les années 40 du XXe siècle. Et ce personnage principal se trouve à un moment donné en prison. Mais je vous assure, tout se termine bien. En effet, le compositeur anglais adorait ces histoires pleines de magie racontées aux enfants. Le ténor Robert Teer, qui chante le personnage de Saint-Nicolas ici, et l'Academy of St. Martin in the Fields, dirigé par David Wilcox, le traduisent en musique très bien. Et à la fin, c'était l'interrogatoire avec sa musique assez tendue, extraite de la prison de Marcel Landowski, rien que pour écouter la belle voix de Galina Wisniewskaya. L'Orchestre national de Lille était dirigé par l'auteur. Mais la vraie détente n'arrive qu'après, avec les ballets des guerriers des prisonniers tirés de l'opéra Tancrède d'André Campras, ainsi qu'avec le chant suivant de la soprano Coletta Liolugaz sur l'amour qui veut vous surprendre, du même opéra évidemment.
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0: Oh, quel bonheur de respirer au grand air, chantons dans l'opéra Fidelio de Beethoven. Le seul hic, c'est que c'est un chœur des prisonniers qui l'interprète, avec deux prisonniers solistes, le ténor Werner Holweg et le baryton Siegfried Rudolf Fraise. Après, les personnages d'Anna et Tobit de l'opéra Le Retour de Tobia de Haydn peuvent respirer un peu plus librement, incarnés ici par la soprano Anne Hallenberg et la basse Ruben Drolet. Ce succès artistique du compositeur, écrit pour les Esterhazy, est rarement monté aujourd'hui. Sa création à Salzbourg en 2013 par Nicolaus Hardoncourt et l'orchestre de Cintilla, d'où cette capture live, a été plutôt une exception. Tout comme La Juive, l'opéra de Jacques Frontal à Lévy, donné le 23 octobre 1998 à l'opéra de Vienne. Je vous en propose d'écouter un extrait avec le chœur et orchestre de l'opéra de Vienne, ainsi que le ténor Neil Chicoff dans le rôle d'Éléazar, qui se trouve à un moment prisonnier lui aussi. Un peu comme le héros de l'opéra de Pilgrim's Progress du compositeur britannique Ralph Vaughan Williams.

0: Tandis que le baryton John Noble, en pèlerin, se demande quoi faire, il est ensuite approché par l'évangéliste incarné par un autre baryton. C'est un enregistrement réalisé en novembre 1970 et en janvier 1971 à Londres. Le chœur et l'orchestre philharmonique de Londres ont été dirigés par Adrian Boult. Et par la suite, on change d'air, le style et le continent aussi, tout en commençant par l'opéra de John Adams, « I was looking at the ceiling and I saw the sky », ce qu'on peut traduire « J'ai regardé le plafond et j'ai vu le ciel ». L'œuvre où on parle de la prison dans la rencontre de David et de Devine, incarnée par les chanteurs et acteurs aussi Darius Dejas et Kimako Xavier Trotman. Et pour un changement de style, les musiciens comme André Prévin ou Bernard Rand sont très bien. Tandis que dans une brève rencontre de Prévin, on parle de la liberté, dans l'opéra Vincent de Rent, à un moment donné, on est confronté au détenu présent dans la cour d'un asile. Vincent, on comprend qu'il s'agit de Van Gogh, son frère Théo et le docteur Peyron. Une atmosphère musicale étrange, je vous le garantis.
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0: le baryton Christophe Bourchet a chanté le rôle de Vincent dans l'opéra éponyme de Bernard Rands. Les ténors Will Perkins et Andrew Morstein ont été Théo et Dr Perron. Après, vous avez entendu deux extraits de Lady Macbeth de Mszenska de Dimitri Shostakovich avec la basse Alexander Malta en vieux forçat et la soprano Galina Vishnevskaya en Katerina Ismailova. Le chœur et orchestre de Londres ont été placés sous la direction de Mstislav Rostropovich.
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0: La liberté est au cœur de la séquence suivante. Elle est célébrée dans beaucoup d'opéras. La liberté opposée à la détention, la surveillance et la privation en tout genre nous amène dans les opéras de François-Joseph Kosek, de Józef Misiewicz, de Gaetano Donizetti, de Jean-Philippe Rameau et de Maurice Greene.

Je suis la liberté, chante Margarita avec le chœur des femmes Voces de la Fuente. Le personnage de Margarita, l'actrice et la muse de Federico García Lorca, est incarné ici par la soprano Dawn Upshaw. N'oublions pas de dire que c'est un opéra Edan Amar d'Osvaldo Golijov. Et après, une autre soprano, Edwige Parra, chante l'air de la nymphe tiré de l'opéra de Pancras Royer intitulé Pyrrhus. Ce n'est qu'après que la musique de Moussorgski nous plonge à nouveau dans le monde sans liberté aucune, dans le monde de l'esclavage. Mais disons aussi que ces danses des esclaves perses dans son opéra La Khovanchtchina sont vraiment très beaux.

0: Le chef Valéry Gergiev était à la tête de l'orchestre du théâtre Kirov dans ses danses des esclaves perses tirées de la Khovanchtchina de Modest Petrovitch Moussorgski.
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0: Une fois dans le monde ancien de l'esclavage, regardons un peu comment les musiciens se sont inspirés de l'histoire pour mettre en musique et inclure dans ce qu'ils racontent ceux dont la condition était pour la plupart très dure, car non seulement ils s'étaient trouvés en bas de la société, mais souvent sans aucun espoir d'une éventuelle amélioration aussi. La musique liée aux esclaves est souvent très belle, parfois légèrement orientale, voire héroïque quand il est question d'une bataille ou d'un soulèvement proche. Mais écoutons ce que disent, musicalement parlant, Joseph Martin Krauss, Félicien David, Karl Maria von Weber ou bien Gioachino Rossini.

C'était l'ère de Huon et des esclaves tirés de l'Oberon de Karl Maria von Weber avec le ténor Jonas Kaufmann qui a précédé un autre air, celui d'Isabella, chanté par la mezzo-soprano Oralia Dominguez. En sa présence, l'italienne à Alger de Rossini devrait être un vrai délice musical. Mais revenons maintenant à la liberté en commençant par l'œuvre d'Alessandro Stradella, l'opéra La Forza dell'Amore Paterno et la voix de la soprano chanteuse Anton Jeffrey qui chante le rôle d'Antioco.

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1: Pardon, monsieur, la station Aubert, s'il vous plaît. C'est la prochaine. Merci beaucoup.

Pour le profane, et même pour bien des mélomanes, Aubert est une station de RER à Paris. Néanmoins, cette dernière étant située non loin de l'Opéra Garnier, on aime à imaginer que cela n'étonnera désormais plus personne. Daniel François Esprit Aubert, c'est entendu, fut un compositeur d'opéra et d'opéra comique. Né à Caen en 1782 dans une riche famille, il fut durant sa prime jeunesse quelque peu dilettante. Notre homme avouait volontiers et avec humour n'avoir jamais composé qu'en bâillant. À la mort de son père en 1819, sans héritage et devenant d'un coup d'un seul soutien de famille, il campa face à la vie une toute autre attitude et se mit au labeur. Armé de son indéniable talent, il fut l'élève de Cherubini, et de sa fructueuse collaboration avec le librettiste Eugène Scribe. Outre sa production très profuse, il prit la direction du Conservatoire de Paris en 1842 pour la garder jusqu'à sa mort en 1871. Si Aubert devint une véritable institution de son vivant, s'il fut le créateur du grand opéra français, préparant la route à des Gounod, des Bizet, des Messagers, et même plus tard un Wagner, sans oublier Offenbach, qui sera autrement plus fou et déjanté que lui, au final, on ne connaît que peu sa musique, si ce n'est quelques titres, tels Fra Diavolo, opéra comique créé en 1830, dont nous venons d'écouter l'ouverture, et que nous allons poursuivre avec le premier acte en entier, sous la direction de Marc Soustrot.

0: Je vous écoute, Mia.
1: Je avais enlevé, selon l'usage, Miss Pamela. Et pour éviter les poursuites, j'avais voulu voyager en Italie avec elle et la dot que je avais enlevée aussi. À une lieue d'ici, le postillon à moi, il avait été arrêté.
2: Yes, par des bandits. Oh my God.
0: Et que vous ont-ils dérobé?
2: Tous mes diamants.
0: C'est la bande que nous poursuivons, celle de Fra Diavolo. Allons, messieurs, en route. Buvez le coup de l'étrier et dirigeons-nous du côté de la montagne.
3: Lorenzo, je ferai des vœux pour vous.
4: Oui, faites-en pour que demain je ne puisse pas voir votre mariage. Adieu, Zerline.
0: En marche!
5: C'est un brave garçon qui n'a qu'un défaut.
2: Et lequel?
5: Il est amoureux et n'a pour s'établir que sa paix de soldat.
1: Vous avez écrit que je promettais 3000 francs.
2: L'écrin, il en valait 300 000. Et s'il était perdu, ce était de la faute à vous qui avez voulu prendre le chemin de traverse.
1: Pour éviter ce cavalier si élégant qui nous suivait partout et qui s'arrêtait toujours dans les mêmes auberges. Vous faisiez le coquetterie avec lui.
2: Moi? Le coquetterie?
1: Yes, milady. Je l'avais vu. Et je déclare ici que je ne voulais pas.
2: Vous ne voulez pas?
1: C'est-à-dire... Je voulais bien, mais je ne voulais pas. Entendons-nous.
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il faudra pourtant bien, car j'entends plus que vous voyez jamais ce marquis napolitain. 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

0: Servez monsieur le marquis. J'espère que monseigneur sera content de ma fille, que je laisse maîtresse de la maison.
1: Ah, vous partez?
0: Je vais coucher à 2 lieues d'ici, chez Francesco, mon gendre, que j'amènerai demain matin avec toute la noce.
1: Avez-vous beaucoup de monde dans cette auberge?
0: Vous, monseigneur, et ceux que vous venez de voir, Milord et Milady.
2: Milord a été attaqué et dévalisé par les bandits de la montagne.
0: Depuis que Fra Diavolo s'est établi dans ce canton.
1: Fra Diavolo? Qu'est-ce que c'est que cela?
2: Vous n'en avez pas entendu parler? Un fameux bandit. Et comme dit la chanson,

0: Que demandez-vous ?
1: L'hospitalité pour cette nuit.
0: On ne reçoit pas ainsi des mendiants, des vagabonds.
1: Nous sommes des pèlerins.
2: Tenez, tenez, voici ce que je vous donne au nom de cette belle enfant.
3: Oh, monsieur le marquis.
2: Monsieur l'hôte, je veux bien payer leur souper et leur coucher.
0: Dès que monsieur le marquis s'y intéresse, il n'y a pas besoin d'autres recommandations. Adieu, monsieur le marquis. J'espère demain matin, en revenant avec mon gendre, retrouver encore votre seigneurie.
2: Qu'y a-t-il de nouveau ? Et qui vous amène ?
1: L'entreprise a réussi. Nous avons arrêté Milord et ses diamants.
4: Toutes les indications que vous aviez données étaient si exactes ?
2: Eh bien, est-ce tout ?
4: Non, vraiment, et nous craignons d'avoir été trompés. Cette cassette que vous nous aviez annoncée que Milord devait avoir dans sa voiture, impossible de la trouver.
2: Imbécile ! Manquer une si belle opération, je saurai à tout prix ce que cet or est devenu. Allons, il faudra encore faire de la musique avec Milady. C'est elle. Eh bien, vous n'êtes pas encore parti ?
5: Oh oui, je vais commander le prochain vol, Milord.
2: Charmante Milady !
5: Oh, c'est encore vous ! La chambre voisine. Lui, c'est jaloux. Jaloux comme Othello.
2: C'est donc l'offensé que j'en tire à du haut. Et nous pouvons, sur cette mandoline, répéter tous les deux cet air que nous commençâmes hier.
5: Je l'entends. C'est lui.

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0: nous répétions cette barcarolle.
1: C'était bien aimable à vous, pendant que je m'impatientais, moi, pour le punch.
2: Ah, mon Dieu, milord, est-ce qu'il serait arrivé malheur à ces 500 000 francs en or que vous alliez placer à Livourne?
1: Je les ai toujours.
2: Ah, tant mieux, je respire. Comment avez-vous pu sauver votre or?
0: Il avait changé les pièces d'or en billets de banque et il les avait fait coudre.
2: Où cela?
1: Dans mon habit et dans la robe de Milady.
2: C'est bon à savoir.
3: Écoutez, quelle est donc cette marche guerrière?

0: Ainsi se referme le premier acte de Fra Diavolo. Nous retrouvons le héros dans à peine une minute, dans sa confession nostalgique au tout début du troisième acte.
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0: L'ouvrage d'Aubert et Scribe fut représenté des centaines de fois de sa création en 1830 à l'Opéra Comique jusqu'en 1906. Il sera alors oublié par les Français, mais restera joué sur la scène internationale jusque dans les années 20, connaissant même la consécration suprême en étant adapté à Hollywood en 1933, l'année de King Kong, avec dans les rôles titres Laurel et Hardy. Ensuite, petit à petit, l'œuvre sombre dans l'oubli total, tout comme son compositeur d'ailleurs. On redécouvrira néanmoins ce Fra Diavolo, bandit de grand chemin typé Arsène Lupin avant l'heure, en janvier 2009 sur les planches de la salle Favart à Paris. Il faut reconnaître que ce personnage de bandit séducteur, frère du Don Giovanni de Mozart, a bien du panache, surtout incarné comme ici par un Nicolas Hegueda, certes vieillissant mais encore bien vaillant.

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2: Avant de retrouver les portées d'Aubert, restons quelque peu dans l'ambiance avec le rondo final du premier concerto pour clarinette et orchestre du finlandais Krusell, avec dans le rôle-titre le clarinettiste Kari Krikou.

0: sous les doigts du très talentueux Aurélien Pontier, la paraphrase sur la valse du Faust de Gounod, signée Franz Liszt.
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Tra Diavolo fut le premier grand succès parisien du duo Aubert-Scribe. Suivront le Domino Noir en 1837, les Diamants de la Couronne en 1841, La Part du Diable en 1843, Haydée en 1847 et At Least But Not Last, Manon Lescaut en 1856, quand bien même, et il est bon de le rappeler, grand succès ne dit rien de la qualité d'un ouvrage. Effectivement, le roman mémoire de l'abbé Prévost a mieux inspiré Messager et Puccini, ainsi que leurs librettistes dans leurs Manon respectives. Mais ce n'est pas une raison pour ranger au rayon des oubliettes ces pages de musique qui gardent tout de même quelques charmes et saveurs, et même plus parfois, surtout quand la belle est campée comme ici par Maddy Mesplet en 1974, en compagnie notable des chœurs et de l'orchestre lyrique de l'ORTF, dirigé par Jean-Pierre Marty. Au second acte, Manon, Maddy Mesplet, rejette toujours les avances du marquis d'Hérigny, se servant même de lui pour accéder à celui qu'elle aime, le chevalier des Grieux, incarné par Jean-Claude Orliac.

0: Manon ! Qu'est-ce que je disais ? Manon, chez moi, à 7 heures ?
1: Oh, quel plaisir de vous trouver !
0: Tu dis vrai ?
1: Imaginez-vous, monsieur le marquis, que je viens de la caserne.
0: Eh bien ?
1: Pour voir ce pauvre chevalier que j'aime plus que jamais. Et quand je me suis présentée en faisant ma plus belle révérence, on ne passe pas sans permission. Permission de qui ? Du colonel. Quel est-il ? Le marquis d'Irigny. À ce nom, j'ai manqué tomber de joie et de surprise. Vite, monsieur le marquis, il n'y a pas de temps à perdre. Donnez-moi un ordre, un permis.
2: Pourquoi ?
1: Comment pourquoi ? Mais depuis hier, depuis un siècle que je ne l'ai vu, je ne peux pas vivre ainsi. J'en deviendrai folle.
2: Vous l'aimez donc, toujours ?
1: Éperdument.
2: Et moi, ingrat ?
1: Vous aussi ? Vous êtes si bon, si généreux. Et puis vous allez me signer ce permis, et alors je vous aimerai encore plus.
2: Comme des grieux ?
1: Ah non !
2: Ah, Manon, est-ce ma faute si je suis venu trop tard, si je n'arrive qu'aujourd'hui ?
1: Il fallait arriver hier.
2: Et demain, ne peux-tu choisir encore ?
1: Déconne, monseigneur, on ne choisit plus.

0: ainsi que je vous l'ai promis, Manon, je reviens vous apporter ce permis. Attendez-moi de grâce.
1: Bonne nouvelle du chevalier, mon colonel.
2: De Desgrieux, parlez donc.
1: Tiens, ma cousine, quand je dis bonne nouvelle, je veux dire mauvaise. Cousine, mauvaise pour la famille.
2: Qu'y a-t-il donc ?
1: Il y a que malgré la discipline, le chevalier voulait sortir dès ce matin, sortir pour voir Mlle Manon, ma cousine, dont il était inquiet et jaloux.
2: Est-il possible ?
1: Qu'il est entré en fureur contre le caporal, qui voulait l'empêcher de sortir, et lever la main sur un supérieur.
2: Oh, ciel !
0: Je reçois en instant des graves et d'importantes nouvelles concernant le chevalier.
2: Oh, mon Dieu, que va-t-il devenir ?
0: Rien ne peut le soustraire au châtiment qu'il a mérité. Moi seul, en cherchant bien, pourrais peut-être trouver un moyen.
2: Quel est-il parlé, je vous en conjure ?
0: J'ai depuis hier entre les mains l'engagement du chevalier, lequel est bien signé par lui.
2: Oh, ciel !
0: Mais pas encore par moi.
2: Je comprends.
0: Jusque-là, il n'est pas encore soldat.
2: Et pas coupable, c'est évident. Quel bonheur, vous le sauverez, n'est-ce pas ?
0: À certaines conditions qui ne dépendent pas de moi, mais de vous.
2: De moi ? Lesquelles ?
0: Je vais vous les dire.

0: Le buffet est splendide. Voilà comme j'aime les balles.
1: Je viens vous dire que l'on arrive de tous les côtés.
2: Obligé de recevoir dans un pareil moment. Quelle ennui.
0: Que ce pavillon soit réservé. Que personne n'y pénètre. Et rappelez-vous bien que ce n'est plus à moi, mais à madame.
1: C'est un orage qui se prépare. Et toute seule ici, vous aurez peur peut-être ? Je reste alors, je reste.
3: Non, monsieur le marquis, tout ce monde qui vous attend. Laissez-moi, je vous le demande. Je vous en prie.
2: M'en prier ? Vous êtes bien bonne. Vous pouviez l'ordonner.

0: C'est donc vrai.
1: Toi, mon chevalier.
0: Vous, Manon, dans ces lieux. Je ne pouvais le croire.
1: Je n'y suis venue que pour te sauver. Ah, oh, mon Dieu, qu'as-tu donc? Comme tu es pâle, tu te soutiens à peine.
0: Ce n'est rien. L'émotion, la fatigue...
1: Ah, oh, mon Dieu, il se trouve mal. C'est évident. La fatigue, la faiblesse. Que l'on serve de couvert et à l'instant. Ami, reviens à toi.

Ce deuxième acte du Manon Lescaut d'Aubert et Scribe nous apportait moultes aventures saupoudrées de triangles amoureux, d'une pincée de chantage, d'une évasion spectaculaire, de la fuite des amants et enfin de l'arrestation des mêmes. Cet ouvrage sera le dernier grand triomphe de la paire Aubert-Scribe, et oui, au même moment, au mi-temps des années 1850, surgissait aux oreilles et aux yeux du public parisien le génie spectaculaire du compositeur de l'avenir, celui qui les écrase tous, j'ai nommé Jacques Offenbach.

Nous écoutions quelques mignardises, à l'instant roulé-boulé par ce diable de Georges Siffra, la tarentelle de bravoure de Franz Liszt, d'après la tarentelle que l'on trouve au troisième acte de la muette de Portici, opéra dit sérieux, de Daniel-François Esprit-Aubert. Le rôle-titre de la muette est, c'est notable dans un opéra tenu par un personnage qui ne chante pas, la plupart du temps incarné sur scène par une danseuse, Portici étant un port des faubourgs de Naples. L'action, enfin, se situe en 1647, au moment où Tommaso Agnello d'Amalfi, dit Masaniello, révolutionnaire napolitain, mène les insurgés contre la vice-royauté espagnole alors en place. Sous une trame historique, politique et tragique, c'est l'éternelle histoire d'un amour impossible. Aubert et Scribe signaient là en 1828 et avant les premiers grands succès dans le genre de l'opéra comique, l'acte fondateur du grand opéra français qui galvanisa les salles et fut donné à de très nombreuses reprises. Nous en écoutons les quatrième et cinquième actes. Masaniello, frère de la muette, Fenella, et chef des félons, accuse le coup lorsqu'il constate le carnage qu'il a pourtant lui-même entraîné.

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1: Les Verdi à l'honneur sur votre web radio lyrique, mais aussi Victor Hugo qui, sans que les deux ne se soient jamais rencontrés, a fourni au compositeur italien le thème de deux de ses opéras, dont le plus célèbre n'est autre que Rigoletto.

Le ténor Ian Pierce, qui a débuté précisément dans ce rôle du duc de Mantoue de Rigoletto en 1938 et deviendra le ténor favori d'Arturo

C'est cette fois-ci Jonas Kaufmann qui prête sa voix, et de quelle manière, au duc de Mantoue, qui révèle ici, malgré son cynisme, un côté véritablement sensible, toute la complexité des personnages qu'aimait Verdi. Il n'est autre, ce duc de Mantoue, qu'une transposition diplomatique du personnage original écrit par Victor Hugo, à savoir le roi François Ier, dont Hugo entendait dénoncer les frasques libertines dans sa pièce « Le roi s'amuse », ce qui lui a d'ailleurs valu d'être interdite à l'époque. Nous retrouverons Jonas Kaufmann d'ici un peu moins de 2 heures pour le second acte d'Othello, toujours de Verdi, et dans la magnifique version gravée en 2019 sous la direction d'Antonio Pappano. Mais pour l'instant, nous poursuivons avec Rigoletto, et là aussi une superbe version où l'on retrouve Luciano Pavarotti, Leonucci et June Anderson, réunis par Riccardo Chailly, avec tout d'abord cet extrait du deuxième acte où les courtisans viennent conter au duc les péripéties de l'enlèvement de Gilda.

courtisan, vile race damnée, Rigoletto, complice involontaire de l'enlèvement de sa propre fille pour le compte de son patron, le duc de Mantoue, il épanche ici, Rigoletto, toute sa rancœur. Pour l'interpréter dans cette version historique, le plus grand baryton de l'après-guerre, selon Sylvain Faure, le baryton français Robert Massard, qui a fêté ses 95 ans le 15 août 2020 et dont on a donné le nom au concours international de chant lyrique de Bordeaux. Et nous retrouvons la prestigieuse distribution réunie, elle, en 1989 à Bologne par Riccardo Chailly pour le tout début de l'acte 3 où, avant que le duc ne chante le fameux air « Comme la plume au vent, femme et volage », avant cela donc, la Gilda de June Anderson supplie son Rigoletto de père en la personne de Luciano Pavarotti d'épargner sa terrible vengeance au duc.

La Gilda de June Anderson découvre enfin l'infidélité du duc Leonucci et survient ce quatuor où se cristallise le drame de l'opéra avec l'assassin Sparafucile, Nikolai Gurov ici, et sa sœur la belle Maddalena de Shirley Verrett qui ont attiré à la demande de Rigoletto l'inconstant et cynique duc, capable dans le même temps de chanter l'inconstance des femmes, eh bien ils l'ont attiré à ce vrai faux rendez-vous où Maddalena sert littéralement d'appât. Version de référence enregistrée en 1989 à Bologne sous la direction de Riccardo Chailly. Mais revenons au célébrissime La Donna e Mobile avec la version historique, cette fois-ci enregistrée par le ténor italien Beniamino Gigli à la Scala de Milan et pour le 78 Tours, lui qui réalisa d'ailleurs sur ce support la plus grande carrière de l'après-Caruso.

avant Rigoletto et ici son air le plus connu, chanté par Beniamino Gigli au temps du 78 Tours, la formule à succès, constituée de Verdi, de Victor Hugo, ou plutôt de son œuvre, car Hugo et Verdi ne se sont jamais rencontrés, mais aussi de Francesco Maria Piave, librettiste de talent et parfait complice de Verdi, dont c'était là la première collaboration, ainsi que du Teatro La Fenice de Venise, cette formule à succès, Verdi, Hugo, Piave, Fenice, avait déjà produit sa première réussite. Ce premier succès, c'est Hernani, composé pour la saison 1843-44, et si aujourd'hui cet opéra est passé au second plan, il fut pourtant le premier opéra de l'histoire du disque à être enregistré en intégralité, c'était en 1904. Et c'est ici le grand ténor verdien et argentin Marcelo Alvarez qui ouvre le bal avec ses deux airs du premier acte.

Hernani, ou bien le rôle de ténor archétypal du héros romantique, idéal pour Marcelo Álvarez. Présenté comme le chef des bandits, Hernani est en fait un aristocrate déclaré hors la loi, et il a, comme il se doit, une soprano à aimer, bien que cet amour soit naturellement impossible, et un baryton à exécrer.

Elvira d'exception également, comment en serait-il autrement que celle de Maria Callas en héroïne verdienne dans le magnifique album enregistré à Londres avec le Philharmonia sous la direction de Nicolas Rechignaud en 1958. Nous avons fait la connaissance d'Hernani, le personnage imaginé à l'origine par Victor Hugo, celle d'Elvira pour qui il soupire. Nous reste à croiser la route de l'oncle d'Elvira et qui lui est promis dans l'opéra Don Ruy Gomez de Silva, avec la basse américaine aux plus de 65 rôles, Samuel Ramey.

7 au Teatro Comunale de Florence. Poursuivons dans cette première collaboration virtuelle entre Verdi et Hugo avec le ténor mexicain et français désormais Rolando Villazón avec les chœurs et l'orchestre de la Radio de Munich sous la direction de Michel Plasson.

Hernani, Giuseppe Verdi, inspiré par la pièce éponyme de Victor Hugo, avec à suivre deux airs de Carlo, le roi d'Espagne, à l'acte 3, tout d'abord incarné par le baryton italien Leonucci, qui débuta à Covent Garden avec un autre rôle verdien dans Louisa Miller, et chanta plus de 150 fois à la Scala de Milan. Il est aujourd'hui considéré comme le plus important baryton verdien de la fin du XXe et du début du XXIe siècle.

Placido Domingo, mais oui, Placido Domingo en baryton après une si longue et belle carrière de ténor, et ici dans le rôle du roi d'Espagne au troisième acte d'Hernani, l'opéra de Giuseppe Verdi inspiré par Victor Hugo. Eh bien, c'est le quatrième des cinq enfants d'Hugo qui saura de nouveau susciter le désir créatif du même Verdi quelques 40 ans après Hernani. Ce fils, c'est François-Victor Hugo, dont on se rappelle principalement par la traduction intégrale et de belle valeur qu'il fit de l'œuvre d'un certain William Shakespeare. Après avoir, sans trêve, massacré tant de héros et héroïnes, j'ai finalement le droit de rire un peu, dit un jour Verdi à Rigoboito, de près de 30 ans son cadet, compositeur d'opéra comme lui et littérateur de talent. Celui-ci travaille alors en secret sur les Joyeuses Commères de Windsor dans la traduction de François-Victor Hugo, ainsi que sur de larges extraits d'Henri V, car le livret est centré sur un personnage emblématique de l'univers shakespearien, à la fois bouffon, confident du roi et machiavélique satire à 16 heures, et ce personnage, c'est le truculent Falstaff qui donnera son nom à l'opéra. En voici l'intégralité du deuxième acte avec tout le panache du baryton français Jean-Philippe Lafon, aux côtés de l'orchestre révolutionnaire et romantique dirigé par John Elliott Gardiner qui ressuscite la palette de couleurs voulue par Verdi.

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fin endiablée du deuxième acte de Falstaff, dernier opéra de Giuseppe Verdi, et dans un éclat de rire où Sir John se voit littéralement balancé dans la Tamise. Lui qui, suite à ses manigances pour obtenir les faveurs de Madame Ford, avait dû se cacher dans la corbeille à linge. Le Falstaff de cette version vivifiante, signé John Elliott Gardiner, c'est Jean-Philippe Lafont, et on retrouve à ses côtés Anthony Michael Smoore, Hilevi Martin Pelto ou bien encore Sarah Mingardo dans le rôle de Mrs. Quickly. Falstaff, c'est le sommet, après Othello, de la collaboration entre Verdi et Arrigo Boito. Une collaboration qui a débuté au moment où Verdi se décide, après 10 ans d'hésitation, à reprendre son opéra Simon Boccanegra, qui avait connu un échec à sa création du fait de l'inadéquation du livret de Francesco Maria Piave, déjà trop classique à l'époque pour les nouvelles intentions de Verdi, lui qui cherche désormais, à l'instar de Wagner, à créer une étroite dépendance entre drame et musique. Simon Boccanegra, corsaire puis doge de Venise, avait tout pour séduire Verdi. En voici l'air de Maria, Nel ora soave, à l'acte 1, dans la voix de Katia Ricciarelli, avec également le Simon du baryton Piero Cappuccilli, ou bien encore le Fiesco, père de Maria, de la basse Ruggero Raimondi, lui qui participa à ses débuts en 1973 à la somptueuse aventure du Simon Boccanegra, mise en scène par Giorgio Strehler. 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

Le ténor argentin José Cura dans cet air de Gabriele à l'acte 2 du Simon Boccanegra de Verdi, un air déjà présent dans la première version de l'opéra basée sur le livret de Piave et qui sera réécrit par Arrigo Boito 24 ans après. C'est l'éditeur de Verdi, le fameux Ricordi, qui a présenté les deux hommes, Verdi et Boito. Boito, de près de 30 ans le cadet de Verdi, est également compositeur d'opéra, mais aussi écrivain et poète. Et il n'a pas son pareil pour comprendre la modernité des intentions du vieux maître au moment où ils se rencontrent. Leurs collaborations suivantes seront inspirées par une passion commune, l'œuvre de William Shakespeare. Nous avons ainsi écouté tout à l'heure le deuxième acte de Falstaff, voici à présent celui de leur autre chef-d'œuvre, Othello. Et c'est ici l'une des désormais rares mais superbes productions d'opéra au disque que je vous propose d'écouter. Enregistrée en 2019 sous la direction d'Antonio Pappano, elle voit la prise de rôle magistrale de Jonas Kaufmann, là où d'autres très grands ténors se sont pourtant fourvoyés. Il s'y livre à une lecture fouillée, sombre et magnifiquement digne de la partition et permet finalement à Othello d'apparaître dans sa nudité tragique.

Sous la direction contrastée, bondissante et inventive d'Antonio Pappano, le second acte du chef-d'œuvre signé Arrigo Boito pour les livrets, d'après Shakespeare et Giuseppe Verdi pour la musique, au meilleur de lui-même après avoir longuement hésité à s'attaquer à ce personnage shakespearien, ce chef-d'œuvre redoutable pour le ténor, c'est Othello, et il est incarné ici avec de merveilleux reflets bronze dans la voix par Jonas Kaufmann au sommet de sa carrière, avec la belle découverte aussi de la soprano lyrique Federica Lombardi en Desdémone et le ténor Carlos Alvarez en Iago, robuste et menaçant à rebours des interprétations habituelles d'un seul bloc dans sa haine. Citons également le chœur et l'orchestre de l'Académie Sainte-Cécile de Rome et prenons date sur Opéra et sur France Musique pour partir une prochaine fois à l'écoute des opéras composés par Arrigo Boito lui-même.

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C'est avec la chanson « When Budapest Was Young » de l'Autrichien Wilhelm Gross, chantée par Cynthia Clary, parue en 1997 au sein de l'album « Africa Songs » dans la collection Entartete Musik du label Decca, que nous entrons dans ce nouveau chapitre consacré à la musique estampillée dégénérée par la dictature culturelle nazie, à la musique interdite par le Troisième Reich. L'opéra d'Erich Wolfgang Korngold, Das Wunder der Eliane, le miracle d'Eliane, par son écriture opulente, son érotisme omniprésent, sa portée épique, annonçait déjà en 1927 les futures bandes originales de films hollywoodiens du compositeur. Ce dernier le considérait comme son chef-d'œuvre et on peut le préférer aussi, subjectivement parlant ou arguant d'arguments mettant en valeur son lyrisme profond, à Die Totenstadt, plus connu. Das Wunder der Eliane est avec Joni spielt auf de Krenek, qui lui est parfaitement contemporain, le premier opéra à avoir lancé la collection Entartete Musik de Decca en 1993. Lors de la conférence de presse du lancement de la collection, le journaliste et producteur Philippe Morin, dit le docteur, car médecin sous une autre casquette, avait interpellé le directeur de Decca à l'époque, Gilles de la Tronchette, dans un bel esprit de provocation, lui faisant remarquer que Decca avait beau jeu de faire la part belle à ce répertoire injustement écarté par les nazis, et dans le même temps d'éditer de régulières versions des Carmina Burana de Karl Orff, sympathisant nazi notoire. Ce à quoi il lui fut répondu en gros et dans un climat d'échange très convivial que tous les artistes avaient leur place, qu'il fallait différencier auteur et œuvre, pas si simple. En gros, la conclusion commune fut tout de même celle-ci, ne déboulonnons pas les statues, au contraire, laissons-les en place, elles nous permettent de faire acte de pédagogie auprès des jeunes générations. Nous écoutons le troisième et dernier acte de l'opéra Das Wunder der Eliane de Korngold dans la version de la collection Entartete Musik, avec le chœur de la radio de Berlin, l'orchestre radio-symphonique de Berlin, sous la direction de John Mauseri, et avec dans le rôle-titre la soprano Anna Tomowa-Sintoff.

0: Nous écoutions le troisième acte de l'opéra d'Erich Wolfgang Korngold, Das Wunder der Eliane, le miracle d'Eliane, avec aux côtés de la soprano Anna Tomowa Sintoff dans le rôle d'Eliane, les chanteurs Hartmut Welker dans le rôle du monarque, John David Dehaene dans celui de l'étranger, Reinhild Runkel dans le rôle de la messagère, René Pape dans le rôle du geôlier, Nikolai Gedda dans celui du juge porte-glaive ou bien encore Martin Petzold dans le rôle du jeune homme. Un ouvrage composé au début des années 20 sur un livret de Hans Müller d'après un mystère de Hans Kaltenecker et créé le 7 octobre 1927 au Stadttheater de Hambourg, deux semaines plus tard à Vienne. L'histoire voudra que le Johann Spielhof de Krenek vole la vedette à l'opéra de Korngold au grand désespoir de ce dernier qui se reportera sur la musique de chambre. Korngold ne mourra pas dans les camps de la mort, il fuira le nazisme à temps et connaîtra une seconde carrière éblouissante à Hollywood, travaillant de concert avec notamment le réalisateur Michael Curtis, dont les plus célèbres collaborations sont celles de films virevoltants avec Errol Flynn en tête d'affiche, tels Captain Blood, Les aventures de Robin des Bois ou bien encore L'Aigle des Mers. Pourtant, Korngold restera profondément nostalgique de sa première carrière européenne, une période créatrice d'une richesse exemplaire qu'il faut sans cesse redécouvrir au-delà de ses seuls opéras ou de son célébrissime concerto pour violon et orchestre.
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2: Poursuivons notre périple au sein de la collection Untertitelte Musik du label DECA. Les nazis, face à un ouvrage comme Das gewaltige Anreihe, le cocu magnifique, avaient de multiples angles de censure. Le fait que le compositeur Berthold Goldschmidt était juif étant le tout premier, mais le livret présentait un contenu totalement décadent aux yeux du ministère de la propagande tenu par Goebbels. Sur ce point précis de la morale, les nazis cependant n'inventaient rien. L'œuvre d'origine, la pièce du Belge Fernand Kromelinck, le cocu magnifique, à partir de laquelle fut écrit le livret de l'opéra de Goldschmidt, connut la gloire dans toute l'Europe en 1920, mais déclencha d'immenses et nombreux scandales du fait de son sujet sulfureux. Goldschmidt adapta donc en opéra la pièce de Kromelinck avec la bénédiction de ce dernier et composa son œuvre en 9 mois, mettant un point final à la partition en juin 1930. Si le chef-d'œuvre de Goldschmidt fut retiré peu de temps après sa création, en février 1932, l'homme eut le temps d'être reconnu par les siens et par la presse spécialisée en tant qu'immense talent en devenir. Mais la création berlinoise de l'œuvre, qui devait avoir lieu en 1933, sera annulée, les nazis étant au pouvoir. Goldschmidt, à l'instar de Korngold, ne périra pas dans les camps de la mort, contrairement à d'autres moins chanceux comme Hans Kraja, Gideon Klein, Pavel Haas ou bien encore Victor Ullmann. Il vivra suffisamment longtemps pour prendre sa revanche et voir, 60 ans après l'avortement berlinois, son opéra créé à la Philharmonie de Berlin et fêté à sa juste mesure, à savoir comme un chef-d'œuvre qui n'aurait jamais dû quitter le répertoire. Il collaborera même à l'enregistrement, dont nous allons écouter le troisième et dernier acte. Le cocu magnifique, c'est l'histoire tragicomique de Bruno, qui, marié à la belle Stella, souffre d'une jalousie maladive. Ne réussissant pas à trouver la paix, il lui propose un contrat ressemblant étrangement à celui de la Vénus à la fourrure de Zahar Mazor, qui consiste en ces simples mots « Pour ne plus douter de ta fidélité, que je sois certain de ton infidélité ». Le rôle de Bruno est chanté par Robert Wörle, celui de Stella par Roberta Alexander, enfin celui de l'amant Petrus par Michael Krauss.

0: Le troisième acte de l'opéra Das Gewaltige Reich, le cocu magnifique de Bertolt Goldschmidt avec Roberta Alexander, Robert Wörle, Michael Krauss, Claudio Ottelli et Hélène Laurence, le chœur de la radio de Berlin, l'orchestre symphonique allemand de Berlin, tout ce petit monde dirigé par Lothar Zagrosek.
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0: Après la tragicomédie de Goldschmidt, voici celle du tchèque Erwin Schulhoff, Flammen, relecture flamboyante du mythe de Don Juan sur un livret de Karel Josef Beneš, composé entre 1927 et 1929 et créé dans une version tronquée à Brno en 1932. La partition ne connaîtra pas les honneurs d'une véritable création, empêchée par le nazisme en place, et attendra au purgatoire à l'instar du cocu magnifique de Goldschmidt durant une soixantaine d'années avant d'être redécouverte à Berlin en 1994. L'œuvre est composée de nombreux tableaux métaphoriques et traite de la morbidité du désir tout-puissant du personnage principal, mais également de celui de ses nombreuses conquêtes ou aspirantes. Un personnage retient particulièrement l'attention, celui de la morte, la mort, qui est là pour empêcher Don Juan de se laisser aller au souvenir de ses anciennes amours, un personnage fortement antagoniste et exclusif, mais qui n'arrivera néanmoins pas à emporter Don Juan, ce dernier étant ici condamné à la jeunesse éternelle, tel un Faust maudit. Le personnage de Marguerite est d'ailleurs de la partie. L'œuvre, au cadre psychanalytique puissant, présente une orchestration luxuriante, restituée à merveille par l'Orchestre symphonique allemand de Berlin, dirigé par John Mauseri. Nous écoutons le dernier quart de l'opéra, où interagissent Don Juan, incarné par le ténor Kurt Westi, La Morte, sous les traits de la mezzo Iris Vermilion, et le Chœur des Ombres, campé par le chœur de chambre du RIAS de Berlin, préparé par Markus Grieder.

0: La fin de Flammen, les flammes, chef-d'œuvre opératique du tchèque Erwin Schulhof, à ne pas confondre avec l'œuvre homonyme de Franz Schrecker. Schulhof concaténait à lui seul tout ce que les nazis exécraient, la judéité, l'homosexualité, le communisme. Il était un compositeur d'avant-garde, qui plus est. Arrêté avant d'avoir pu fuir, il sera fait prisonnier au camp de Wülzburg. Il y mourra de la tuberculose en 1942. Cet enregistrement fut réalisé en 1994 dans la Jesus Christus Kirche de Berlin, dans la foulée de la renaissance de l'œuvre en version de concert pour la collection Intertat Musik de Decca.
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0: C'est la même année, en décembre 1994, et dans le même lieu, à Berlin, en la même Jesus Christus Kirche, que le chef Lothar Zakrosek dirige ce qui deviendra le premier enregistrement mondial de l'admirable chef-d'œuvre du compositeur juif allemand Walter Braunfels, dit Vögel, les oiseaux. C'est aussi, 40 ans après la mort du compositeur, la renaissance de l'œuvre. Cet opéra, dont le livret fut écrit par Braunfels lui-même, d'après la comédie grecque antique d'Aristophane, Les oiseaux, fut créé en 1920 avec Bruno Walter à la baguette et eut le temps de conquérir son public, 50 représentations en 2 ans, rien qu'à Munich, avant d'être interdit par les nazis en 1933. Die Vögel paye clairement son dû au Wagner des maîtres chanteurs, auquel on ne peut que penser en écoutant le premier acte des oiseaux notamment. Le chant ininterrompu, un langage musical très coloré, une idéale fusion entre verbe et musique, une ambiance chaleureuse, des personnages attachants, l'esprit de la comédie enfin. On a très régulièrement l'impression que Zax en personne s'est déplacé pour prêter main forte aux oiseaux. Einstein lui-même ne s'y était pas trompé en disant lors de la création en 1920 « Je ne crois pas que la scène lyrique allemande ait jamais connu une œuvre d'art aussi absolue. On peut et on doit la comparer, dans sa nécessité, au maître chanteur et au Palestrina de Pfitzner. » Une histoire de filiation déjà bien cernée à l'époque. Dans le livret accompagnant le coffret CD paru en 1996, il est dit qu'en 1920, le public des oiseaux se sentit transporté hors du triste contexte de l'après-guerre. Le hasard veut qu'une nouvelle production de l'œuvre fût donnée à l'automne 2020, en pleine pandémie de coronavirus, sans public mais retransmise en direct à l'Opéra d'État de Bavière, dans une mise en scène de l'excellent Frank Castorf et sous la direction musicale du non moins excellent Ingo Metzmacher, pour fêter dignement les 100 ans de sa création. En attendant de voir arriver en France cette production lors de la saison 2021-2022, laissons-nous enchanter par cette allégorie. Nous en écoutons le premier acte.

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Le premier acte des oiseaux de Walter Braunfels dans la version de Lothar Zagrosek au sein de la collection Entartete Musik de Decca sur votre web radio préférée. Il se trouve que ce chef-d'œuvre qui eut beaucoup de succès dans les années 20 amena Hitler en personne à demander à Braunfels d'écrire un hymne pour le parti nazi, lequel refusa tout net. Il payera cet affront ainsi que le fait d'être à demi-juif dès l'arrivée au pouvoir des nazis en 1933 en étant déchu de son poste de directeur du conservatoire de Cologne. Nous nous quittons avec Wilhelm Gross. Ainsi se referme ce nouveau volet consacré à la musique interdite par le Troisième Reich.

C'était la sinfonia que le compositeur Domenico Cimarosa a placée au début de son opéra bouffe Le Mariage Secret, l'œuvre créée au Burgtheater viennois en 1792. Le livret en italien n'a visiblement pas posé des difficultés au public autrichien, plutôt germanophone, bien entendu. Et surtout, pas à l'empereur du moment, Léopold II, qui a demandé que l'opéra soit entièrement bissé, le fait inimaginable aujourd'hui et qui a fait entrer l'œuvre dans l'histoire. En même temps, on espère que le public apprécie autant que l'empereur cette œuvre, avec la musique que plus tard Stendhal a qualifiée d'enchanteresse, ainsi que l'intrigue simple, mais très efficace. C'est une histoire de Geronimo, devenu riche et aspirant à un rang plus élevé dans la société, et ses filles qui devaient, selon lui, lui permettre d'y arriver par un mariage arrangé. Or, sa fille cadette Carolina s'est déjà mariée en secret avec Paolino, le commis de son père. Pour tout arranger, ce dernier essaie de favoriser le mariage de l'aîné Elisetta avec le comte Robinson, qui lui tombe amoureux de Carolina. La sœur de Geronimo Fidalma vient compliquer le tout en faisant des grands yeux à Paolino. Au final, le jeune couple clandestin, ne voyant aucun autre issue, avoue tout. Geronimo et Fidalma se feront une raison et le comte accepte d'épouser Elisetta. Tout est bien qui finit bien, ouf, on respire. Voici donc les 8 scènes du premier acte de l'opéra « Le mariage secret ».

0: C'était le quatuor du comte Elisetta Carolina e Fidalma avec le baryton Alberto Rinaldi dans le rôle du comte Robinson, la soprano hongroise Julia Varadi dans celui d'Elisetta, une autre soprano Arlene Auger a été Carolina et la mezzo-soprano Julia Hamari, une autre hongroise, chantait Fidalma. Geronimo a été incarné par le baryton Dietrich Fischer-Dieskau et Paulino par le ténor Rylan Davis. Tous ces chanteurs ont été accompagnés par l'orchestre de chambre anglais dirigé par Daniel Barenboim.
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0: Regardons maintenant comment les voix de ces grands chanteurs qu'on a entendus dans Le mariage secret de Cimarosa relèvent les défis complètement différents, à commencer par Julia Varadi qu'on écoutera d'abord dans le rôle de Santuzza dans Cavalleria Rusticana de Mascagni, puis dans la 14e symphonie de Shostakovich en compagnie du baryton Dietrich Fischer-Dieskau. Après, on découvrira la soprano Arlene Auger dans un des sonnets de Libby Larsen, avant que l'ensemble 76 de Stuttgart, dirigé par Frieder Bernius, n'accompagne la mezzo hongroise Julia Hamar dans Salve Regina de Mendelssohn. Puis, on écoutera le baryton Alberto Rinaldi dans un autre rôle d'opéra. Il a chanté et enregistré, bien entendu, le rôle de Silvio dans Pagliacci de Leon Cavallo.

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0: Les airs de Mascagni, Shostakovich, Larsen, Mendelssohn et Leon Cavallo avec les sopranos Julia Varadi et Arlene Auger, les barytons Dietrich Fischer-Dieskau et Alberto Rinaldi, mais aussi avec la mezzo Julia Hamar, c'est les voix que vous avez entendues tout au début. Et puis la soprano Arlene Auger revenait une seconde fois accompagnée par le pianiste Joël Refsen dans Der Nussbaum, extrait des Myrtes, un cycle de Robert Schumann. Et après, Claudio Abbado et l'Orchestre symphonique de Londres ont interprété un extrait de Pulcinella pour ténor, interprété par Ryland Davis, qui poursuivait dans le chant sacré suivant, extrait de la Messe des Morts pour le chœur et le ténor d'Hector Berlioz. Le chœur de Heinrich Schütz a été dirigé par Roger Norrington.
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0: Le secret de la timidité, ce sont des territoires qu'on va brièvement explorer avec quelques extraits de Carly Hoey d'André Cardinal Destouches, enregistrés par le concert spirituel et son chef Hervé Niquet. La mélodie Shy One, chantée par la soprano Patricia Wright, accompagnée au piano par Catherine Starock, est une excellente introduction pour la musique de Nino Rota, notamment pour le début de son opéra Idu et Timidi, les deux timides.

L'introduction de l'opéra de Nino Rota, Idou et Timidi, les deux timides, a été vraiment très brève, mais par la suite on entre dans le vif du sujet car, en origine, il s'agit d'un opéra qui ne devrait jamais être vu, seulement entendu. Oui, c'est une œuvre radiophonique, une commande de la RAI à l'écrivain Suso Cecchi d'Amico et au compositeur Nino Rota. La radio était un média en vogue à l'époque et les opéras radiophoniques avaient vraiment le vent en poupe dans cette période après-guerre qui n'a pas encore redonné à la culture toute sa force ni tous ses moyens d'antan. Du coup, le musicien et l'écrivain ont cherché et ont trouvé une idée originale, une histoire de deux personnes qui tombent amoureux l'un de l'autre en s'apercevant à travers de leurs fenêtres respectives. Mais Maruccia et Raimondo sont tellement timides qu'il leur est impossible de commencer une relation, même en se disant par exemple un simple bonjour à distance d'une cour qui les sépare. Il est donc impensable de se rencontrer et du coup, ça devient un sujet intéressant pour ces deux auteurs, quasiment idéal pour un opéra radiophonique. Et nous allons suivre leur histoire avec cette mésaventure de Raimondo, soudainement assommé par le volet de sa fenêtre. Il est soigné par l'hôtelière Signora Guidoni, une dame plus âgée que lui et pas très gentille en fait, et qui est agréablement surprise car Raimondo, dans son délire causé par sa blessure, avoue ses sentiments amoureux. Signora Guidoni croit qu'ils lui sont destinés et elle saisit cette occasion inattendue. Un autre drame similaire se joue juste en face. Maruccia, voyant son chéri lointain blessé, se sent mal. Elle est secourue par sa mère qui appelle un médecin et là, la même chose se produit. Un malentendu amoureux qu'une personne extrêmement timide est incapable d'expliquer.

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0: C'était la 16e et la dernière scène de l'opéra I due timidi, les deux timides de Nino Rota, un compositeur italien connu avant tout pour ses musiques de film, mais aussi pour ses pièces de concert. Et là, vous venez d'entendre un de ses opéras composés en 1950 avec, dans le rôle du cordonnier, le baryton Paolo Drigo. Maruccia était la soprano Sabrina Testa. Raimondo était incarné par le ténor Shin Jung-hoon. La signora Guidoni par la mezzo Sonia Lee. Et le docteur Sinis Galli par le ténor Nunzio Galli. La mezzo-soprano Roberta Cali a chanté la mère de Maruccia, le baryton basse Lorenzo Battaglione Vittorio et l'acteur Giuliano Scaranello était le narrateur. Trois serveuses ont été incarnées par les sopranos Lyudmila Jiltsova, Cho Hyu-ju et Rachel O'Neill. Le chœur de théâtre social de Rovigo, l'orchestre Philharmonia Veneta de Gianfrancesco Malipiero, ainsi que tous ses solistes ont été placés sous la direction de Flavio Emilio Scogna.
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0: Restons encore dans ces territoires réservés à la timidité qu'on peut apercevoir de temps à autre dans les musiques diverses et variées, à commencer par un extrait de l'opéra Le Tamerlan d'Antonio Vivaldi, par exemple, où la contralto Delphine Galou chante l'air d'Astéria, une servante timide, dans le second acte de l'œuvre. Après, on assistera à une entrée timide de Peri, un extrait de la seconde partie de l'œuvre de Robert Schumann, son fameux opus 50, Le Paradis et la Peri. Puis, parmi les tonadias d'Enrique Granados, celle écrite dans un style antique, on trouve un air où la mezzo-soprano Teresa Bergonza, secondée au piano par Félix Lavilla, chante un air intitulé « Un gars timide ». Enfin, nous passons par l'auberge du Cheval Blanc pour écouter le duo de Clerken et de Sigismund, chanté par la mezzo-soprano Elke Schary et le ténor Peter Kraus. Ils étaient accompagnés par l'orchestre de la radio de Munich, dirigé par Willy Mattes.

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1: Bienvenue à Venise, sur Opéra et sur France Musique, avec la sérénissime Une Odyssée Lyrique, où nous allons déambuler dans Venise et à travers les siècles. Venise de pierre, tout d'abord, celle des complots et de la raison d'État qui pèse sur le XVe siècle. Giuseppe Verdi et sa puissance orchestrale, hantée par le secret, nous y accueillent avec le prélude de I Due Foscari, la précision des cordes. Il dessine l'atmosphère étouffante du palais des doges, où chaque murmure peut devenir une sentence.

Après le murmure des conjurés au début des Due Foscari de Verdi, les deux Foscari, place au chant déchirant de l'exil, avec l'immense Luciano Pavarotti dans le rôle de Jacopo Foscari et cet air Dal più remoto esilio, du plus lointain exil, où Pavarotti déploie cette clarté de timbre unique et cette ligne de chant d'une noblesse absolue qui ont fait sa légende. Sa voix incarne ici toute la douleur de la jeunesse sacrifiée sur l'autel de la politique vénitienne. Le texte de Byron qui a inspiré Verdi, c'est le cri d'un homme qui, entre la liberté à l'étranger et la prison dans sa patrie, choisit sans hésiter sa lagune et préfère le cachot vénitien à l'oubli de l'exil.

La nostalgie change de maître, mais garde une ferveur sur Opéra et sur France Musique. Et nous passons de Verdi à Donizetti pour son méconnu et vénitien Marino Faliero, avec un des spécialistes contemporains du bel canto, le ténor Lawrence Brownlee. Dans son air de l'acte 1, tout y est. Agilité, précision stylistique, aigu et époustouflant. Fernando, son personnage, est le neveu du doge Faliero. Il revient à Venise après une longue absence. Il contemple la lagune et ses palais, et sa ligne mélodique évoque alors à merveille le balancement de l'eau et la douceur de l'air vénitien dans un mélange de joie et de douleur.

Deux géants de la scène actuelle sur Opéra et sur France Musique, le baryton Ludovic Thésier et le ténor Jonas Kaufmann. Le timbre de bronze souverain de Thésier dans le rôle de l'espion Barnaba et la voix sombre de Kaufmann, presque celle d'un baryton dans le rôle d'Enzo. Après ce duel de titans d'un drame à la démesure vénitienne, place à l'apaisement avec l'une des plus belles prières du répertoire, Voce di Donna o d'Angelo, voix de femme ou voix d'ange. Nous remontons le temps avec un enregistrement mythique dirigé par Antonino Votto avec la contralto Irene Companies qui prête sa voix à la Sieca, la vieille mère aveugle. Son timbre possède une profondeur et une noblesse intemporelle et nous offre un moment de gratitude infinie au milieu du chaos des masques. La Sieca y remercie Laura, l'épouse du chef de l'Inquisition qui vient de lui sauver la vie alors que la foule, excitée par Barnaba, voulait la lyncher pour sorcellerie.

Instant comme suspendu dans notre balade vénitienne sur Opéra et sur France Musique, mais le drame politique ne tarde pas à reprendre ses droits de façon implacable. Tandis que les intrigues de cour se nouent, nous revenons à Verdi pour une scène de transition d'une tension extrême où le doge Francesco Foscari assiste brisé au départ définitif de son fils Jacopo. Verdi, qui n'a pas son pareil pour peindre cette solitude du pouvoir où l'homme s'efface derrière le magistrat. Il transforme littéralement en musique l'impuissance tragique d'un père, réduit au silence par ses propres lois, sous le regard froid et vengeur de ses opposants politiques.

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1: Voici le procès et la chute de Marino Faliero vu par Donizetti. L'heure n'est plus au murmure, mais à l'action. La séquence à suivre s'ouvre sur un chœur électrique. C'est le cri de ralliement des partisans de Faliero, ceux qui, dans l'ombre des ruelles vénitiennes, bravent la mort pour renverser l'oligarchie. Mais ce souffle de révolte va se briser net contre la froideur du palais ducal. Ce sera alors la chute brutale de cette espérance. Le rideau s'ouvre alors sur le tribunal du Conseil des Dix où le doge, dépouillé de son autorité, fait face à ses juges. La sentence tombe, implacable, si a tratto il reo. Ne nous restera plus qu'à marcher avec Marino Faliero vers l'échafaud. Dans son air final, « Santa voce al cor mi suona », le tumulte s'apaise enfin. Entouré des siens, le doge, qui voulut un instant changer le destin de Venise, quitte la scène du monde avec une dignité souveraine.

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cela très beau, magnifique, mais notre voyage vénitien s'est déroulé jusqu'ici dans une ambiance de complot politique et de trahison. Bon, certes, deux carburants de prédilection à l'opéra, mais tout de même. Alors, du sang des doges, passons donc au sens de la fête, avec l'ouverture d'une nuit à Venise. Mais d'abord, place à l'air du large, dans le final du deuxième acte de la Gioconda de Ponchielli. Nous sommes sur le pont du navire d'Enzo Grimaldo, amarré dans la lagune. Le cri de ralliement retentit, sia gloria ai canti, sia gloria al mar, et de quelle façon, puisque dans la voix solaire de Placido Domingo. Il célèbre la liberté des vagues et la fraternité des marins avec une passion qui nous rappelle que Venise, avant d'être une prison de pierre, est une reine de l'Adriatique.

de la valse impériale, à peine adaptée au contexte vénitien, au balancement hypnotique de la rame. Retrouvons Jacques Offenbach sur Opéra et sur France Musique et ce moment de grâce absolue que lui inspire Venise, la fameuse barcarolle des contes d'Hoffmann. Et là, s'il vous plaît, ce sont les voix de Montserrat Caballé et de Shirley Verrett qui s'unissent pour nous entraîner vers les plaisirs nocturnes de la cité des Doges. Avec un cœur en forme de rêve éveillé et toujours ce doux et hypnotisant clapotis de la lagune.

Gioachino Rossini n'a pas tardé à se réinviter à la fête dans notre évocation vénitienne sur Opéra et sur France Musique. Vicino e il momento, c'est le moment où le cœur palpite, où l'attente devient presque insupportable. Rossini, même dans ses farces de jeunesse, excelle à peindre cette nervosité joyeuse, ce mélange d'espoir et d'anxiété qui précède les grandes révélations amoureuses sous les arcades vénitiennes. Et puisque nous sommes avec Rossini, place à l'une de ses ouvertures les plus célèbres, celle de l'Italienne à Alger, survitaminée ici par le légendaire Claudio Abbado, mais toujours dans une mécanique de précision absolue. Attention au fameux crescendo rossinien.

Vous pensiez avoir atteint ici le sommet de la belle folie rossinienne ? Eh bien, je peux vous le dire, le quatuor vocal à suivre, extrait de Bianca e Faliero, un opéra méconnu de Rossini, est une page d'une beauté presque surnaturelle. Imaginez plutôt la scène. Dans le silence d'un palais vénitien, quatre destins s'entrecroisent, prisonniers de leurs sentiments et des lois de la sérénissime, naturellement, avec ici notamment la soprano Katia Ricciarelli, son timbre de cristal, sa pureté élégiaque, qui incarne Bianca, et face à elle, l'immense mezzo-soprano Marilyn Horn, qui prête sa virtuosité et ses graves de bronze au rôle travesti de Faliero. Leur voix, ainsi que celle du ténor Chris Merritt et de la basse Giorgio Surjan, s'entrelacent dans un mouvement circulaire, hypnotique, qui semble imiter les reflets de la lune sur les eaux du Grand Canal.

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1: Quittons un instant les palais de marbre italiens pour l'humour piquant et la verve de la scène londonienne avec le duo mythique de l'opérette anglaise Gilbert et Sullivan pour leur célèbre